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2: Le Festival d'Avignon, c'est vraiment quelque chose d'assez incroyable en fait, pour plein de raisons. C'est d'un côté, il y a ce truc de bah, c'est génial d'y être, c'est beau en fait de se dire on est là, un mois, on joue nos spectacles, enfin voilà. Et en même temps, c'est énormément stressant, tout justement le côté dont tu parles, parce qu'en effet, donc moi, c'est ma compagnie, le montage financier, du coup, c'est quasiment de l'autoproduction. J'ai deux petites subventions, mais elles sont pas énormes. Elles vont soutenir un tout petit peu l'embauche des comédiennes. Et après, le reste, on espère en fait qu'il va y avoir de la billetterie. En plus, les théâtres, on les loue. Donc, du coup, voilà, on paye le théâtre. Donc, pour essayer de se dire, il faudrait un peu rentabiliser, même si finalement... On se dit souvent que quand on va à Avignon, on sait qu'on va perdre de l'argent.
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2: Oui, bien sûr, on a peur parce qu'on arrive sans savoir s'il va y avoir du monde dans nos salles finalement, sans savoir si le spectacle. Parce qu'en plus, nous, la particularité, c'est que là, c'est vraiment une création pour Avignon. Donc, ça veut dire qu'on n'a pas joué le spectacle avant ailleurs. Donc, on arrive vraiment vierge. On ne sait pas du tout si ça va plaire ou pas.
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2: On cherche des façons de se démarquer, donc on a des t-shirts, enfin faut être visible en fait, donc on a des t-shirts, on a des tote bags avec l'affiche, on a des flyers en format marque-page pour essayer de se démarquer un peu, des éventails aussi comme tu l'as dit, pour être différent, on tracte parfois certains jours, ce qu'on fait c'est qu'on distribue du thé glacé dans la rue. Donc voilà, on cherche des manières de pouvoir sortir du lot d'une façon ou d'une autre.
3: Et même pour nous, parce qu'on doit tracter tous les jours. Donc je pense qu'on a besoin aussi un peu de se réinventer dans ce tractage. Et il faut savoir qu'à Avignon, c'est une bulle très particulière. On est ici pendant un mois, on voit beaucoup de monde et en même temps tous les jours se ressemblent. Donc... Dans ce tractage, il faut se réinventer. Donc nous, on a mis un peu une liste de théâtres qui peuvent avoir une programmation qui peut ressembler à Monstre Moi. Et du coup, on va tracter les files. Donc on fait vraiment la file et on va voir chaque personne. Après, on a le thé, on se balade avec nos t-shirts ou les tote bags. On va aussi des fois dans les cafés, mais des fois, c'est un peu plus délicat. Parce que les gens, quand ils mangent, on n'a pas trop envie de les déranger.
2: Ouais.
3: Donc je pense qu'il faut se réinventer et tous les jours aussi un peu voir ce qu'on a envie de faire niveau tractage. Quoi. Mais c'est sûr qu'il faut tracter, il faut aller voir les gens.
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